vieil comme le monde. La musique existe dès le commencement des temps. Ses origines se fondent avec celles de l'homme. Il s'agit d'un art primitif dans le rythme de l'élément.